0: Ils n'ont changé.
1: Well, it must always change. Called by Shakespeare.
0: Fortune tout au
1: long.